0: Nemad, tout ce qu'il lui parle de le raconter différemment, en fait, pour faire ressortir des choses, pour interpréter l'histoire différemment.
1: C'est qui, François Paraty?
2: Tu peux pas t'en souvenir.
3: Il rase du coureur des mois.
4: Ça devrait être Rob Gagnon qui allait nous voir.
5: C'est pas une grande prophétie, c'est vrai qu'il est souvent...
6: Sebastian Pilote's remaking of Maria Chapdelaine differed from earlier film versions in several significant ways, including its portrayal of Maria. Other directors had hired major stars in their 30s to play the title role. But in Louis Aymon's novel, Maria is a shy teenager who rarely speaks.
7: Sera encore ici tout printemps prochain, Maria.